l'essayiste belge Adeline Dieudonné qui vient de sortir son 4e roman et qui s'intitule Dans la jungle. Il est impressionnant de maîtrise. Elle vient de nous présenter dans Marque-Page aux alentours de 12h35. Très bon voyage tout de suite en musique avec Cathy Tunstall.

Qu'est-ce qu'il me restera ? C'est le titre et c'est Claudio Capeo. Très bon voyage à vous. Une seule difficulté pour vous qui circulez sur le sud-ouest, c'est à Toulouse. Il y a un accident sur le périphérique intérieur, direction Narbonne et Montpellier. 2 kilomètres après la Roseraie, la sortie 15, ralentissez. Puisque vous ne passez que sur voie de droite, les deux voies les plus à gauche ont été neutralisées. Il y a du monde qui intervient au niveau de cet accident. On en reparle dans les prochains kilomètres, mais pour l'instant, on roule avec Sting et Bonnie.

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1: Minuit 31, vous nous rejoignez peut-être, vous êtes sur la route d'un long week-end, la route des vacances ou la route du travail. En tout cas, sachez que sur les autoroutes d'un large quart sud-ouest du pays, vous roulez très très bien, que la météo est clémente. J'ai quand même un bémol, c'est à Toulouse, à l'est de l'agglomération de Toulouse. Il faut ralentir au passage d'un accident avec de la gêne sur le périphérique intérieur. C'est en direction de Narbonne et de Montpellier, 2 kilomètres après la Roseraie. La sortie 15, vous ralentissez car vous ne passez que sur une seule voie, la voie la plus à droite. En effet, les deux voies les plus à gauche se sont neutralisées. Au niveau de cet accident, c'est au kilomètre 232. Donc, passez tout doucement à ce niveau-là. Ne prenez aucun risque. Il y a des piétons et il y a pas mal de véhicules dans cette zone-là. Si vous passez en Corrèze, dans la région de Brive, la bifurcation qui permet depuis la 20 direction Toulouse de vous engager sur la 89 direction Bordeaux reste fermée pour une durée indéterminée. Donc vous pouvez sortir à Objat numéro 50, vous empruntez le réseau secondaire pour rejoindre la 89 à Brive-Ouest. C'est la sortie, l'entrée numéro 19.
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1: Vous cherchez peut-être votre prochaine lecture pour les longs week-ends de printemps. L'autrice belge Adeline Dieudonné est de retour avec un nouveau roman, Dans la jungle, révélé en 2019 avec La vraie vie, multi-récompensée. Elle confirme aujourd'hui tout son talent. Elle sera notre invitée dans Marque Page et ce sera juste après Black M.
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0: à Skip avec Black M sur le 107.7. Une seule difficulté, cet accident du côté de Toulouse sur le périphérique intérieur direction la Méditerranée. 2 kilomètres après la Roseraie, la sortie 15, il y a uniquement la voie de droite pour pouvoir passer. Les deux voies de gauche sont neutralisées. Il y a du monde qui intervient. Marque-page, nous vous parlons de l'un des romans marquants de ces dernières semaines. Dans la jungle, le 4e livre de l'autrice belge Adeline Dieudonné. Elle est au micro de Francine Thomas.
1: Bonjour Adeline Dieudonné.
2: Bonjour.
1: Je voudrais que l'on reste à la première phrase de Dans la jungle parce que vous excellez dans l'art de débuter une histoire. Je lis « Si le notaire est ému, il n'en laisse rien paraître ». Tout est dit, je trouve. Il s'est passé quelque chose de suffisamment grave pour qu'on puisse imaginer qu'un notaire prend sur lui. Qu'est-ce qui s'est passé ?
2: Arnaud, qui est un père de famille, tout ce qu'il y a de plus normal, a assassiné sa femme et leurs 2 enfants avant de se suicider. Et donc là, on est dans l'étude du notaire avec les parents d'Arnaud, la mère d'Aurélie. Et donc, ils sont là pour la succession parce qu'évidemment, ils vont hériter de leurs enfants et de leurs petits-enfants.
1: Vous disséquez dans ce livre un féminicide avec une méticulosité implacable. Tout ce qui se met en place petit à petit, les reproches, les injonctions et puis la surveillance. Vous écrivez à propos d'Aurélie et de son mari Arnaud. Elle avait parfois peur qu'il puisse entrer dans sa tête et lire dans ses pensées. Elle pensait moins. L'emprise est telle qu'elle pense moins.
2: Oui. Là, on est déjà plus loin dans le roman parce que mon projet, c'était de remonter à la rencontre du couple et de voir comment ils se sont rencontrés, comment ils se sont mariés, comment il y a eu des années heureuses, en fait, avant d'en arriver à l'horreur et à la violence. Et c'est vrai que là, on est à un moment où elle se sent tellement surveillée qu'elle en arrive à penser qu'il l'entend penser.
1: Alors, le milieu dans lequel ça se passe est également très important. Un milieu où, je cite, on tutoie son banquier, on pratique l'optimisation fiscale et on se déplace en voiture de société. Il y a aussi dans ce roman une dissection très méticuleuse d'un microcosme bourgeois. Pourquoi avoir placé ce féminicide ici ?
2: Parce que c'est le milieu duquel je viens et que j'avais envie de le raconter en le situant très très précisément et donc en situant leurs conditions matérielles d'existence.
1: Et est-ce qu'il y a une spécificité de cette violence dans ce milieu-là ?
2: Oui, en fait je crois que, on le sait maintenant, hein, les violences intrafamiliales, elles traversent tous les milieux sociaux, contrairement au mythe qui a quand même longtemps vécu, c'est pas l'ouvrier alcoolique qui se défoule sur sa femme et ses enfants. Maintenant, je pense que chaque milieu social a ses spécificités et que selon qu'on exerce la violence, donc qu'on fasse plutôt partie des milieux sociaux aisés, ou selon qu'on la subisse, ce qui est le cas des classes populaires, en fait, on est à un bout ou à un autre de la violence et donc cette violence est présente dans la vie. Et donc, elle ne peut que ressurgir dans les familles. Mais donc, ce n'est pas exactement les mêmes tenants et aboutissants, mais ça reste de la violence.
1: Adeline Dieudonné, vous signez Dans la jungle chez l'Iconoclaste, votre 4e roman qui démontre une incroyable maîtrise de votre art littéraire, un roman implacable que vous allez dévorer, à moins que ce ne soit lui qui vous dévore. Merci beaucoup.
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1: Soyez les bienvenus, vous êtes à l'écoute du 107.7, il est minuit 44 et vous roulez toujours très bien sur toutes les autoroutes du sud-ouest du pays, en Occitanie, en Auvergne, en Nouvelle-Aquitaine. Côté météo, rien à signaler. Alors côté trafic, vous roulez bien, mais j'ai quand même un bémol, il s'agit d'un accident gênant à l'est de Toulouse, sur le périphérique intérieur. Vous êtes en direction de Narbonne et de Montpellier, 2 kilomètres après la Roseraie, la sortie numéro 15, vous ralentissez, car vous ne passez que sur voie de droite. Les deux voies les plus à gauche sont neutralisées au niveau de cet accident qui implique une voiture. C'est vrai que l'événement dure un petit peu. Il y a pas mal de monde toujours qui intervient à ce niveau-là. Vous passez doucement, vraiment, c'est la consigne, et sans effet de curiosité. Plus au nord, dans la région de Brive, notez que depuis plusieurs semaines, c'est la fermeture de la bifurcation qui permet, depuis la 20, direction Toulouse, de vous engager sur la 89, direction Bordeaux. Et vous pouvez sortir à Objat numéro 50. Vous empruntez le réseau secondaire pour rejoindre plus loin la 89 à Brive-Ouest. C'est l'entrée 19. Très bon voyage à vous. Prochain point complet de vos conditions de circulation, ce sera à 1h02 avec un nouveau copilote. Julien Cognon va vous rejoindre et vous accompagner en pleine forme tout au long de cette nuit. Excellente, en tout cas, je vous le souhaite. Auparavant, nous aurons à nouveau Florence Zoli pour le flash d'information, celui d'une heure. Bien sûr, je ne vous ai pas encore quitté. Pour l'instant, place à la musique avec Sixpence None the Richer.

0: Schaus sur le 107.7. Très bon voyage à toutes et à tous. Une seule difficulté, c'est à Toulouse, à l'est de l'agglomération, avec cet accident qui est en cours sur le périphérique intérieur. 2 kilomètres après la Roseraie et la sortie 15, il faut impérativement ralentir, car vous ne passez plus que sur voie de droite. Les deux voies de gauche se sont neutralisées à 7h06. C'est au kilomètre 232. On attendra l'hiver, c'est tout de suite avec Julien Doré.
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0: YouTube sur le 107.7. Excellente nuit. Faites un très bon voyage. Il est 1h et nous retrouvons tout de suite à l'actualité.
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2: Bonsoir à tous. On ouvre ce flash avec la page sport. Déception pour Strasbourg, éliminé en demi-finale de la Ligue Conférence. Ce soir, les Alsaciens ont perdu leur match retour contre le Raya Vallecano 1-0. Après leur défaite sur le même score à l'aller, les Espagnols affronteront en finale les Anglais de Crystal Palace qui ont éliminé les Ukrainiens du Shakhtar Donetsk. Dans le reste de l'actualité, un ancien dentiste de 61 ans condamné à 6 années de prison ferme. Il a pratiqué des opérations médicalement injustifiées et bâclées. Il a ainsi mutilé des dizaines de ses patients et escroqué massivement la sécurité sociale. Le tribunal correctionnel de Mende a également prononcé une interdiction définitive d'exercer la profession de dentiste, ainsi qu'une interdiction définitive du territoire français pour cet homme de nationalité portugaise. L'Organisation mondiale de la santé se veut rassurante concernant le foyer d'antivirus sur le navire de croisière MV Ondius. Ce n'est pas le début d'une épidémie ni celui d'une pandémie, a assuré l'OMS. Le bateau est en route pour Tenerife pour débarquer ces derniers passagers. Un Français ayant pris l'avion avec un cas confirmé a été isolé en raison de symptômes bénins en attendant à ce stade. Après l'assassinat d'une collégienne de 14 ans, mercredi matin, le suspect a reconnu les faits en garde à vue. Un jeune homme de 23 ans qui avait entretenu une relation amoureuse avec la victime. Elle venait de se terminer. Il reconnaît avoir été présent au moment des faits et avoir fait usage d'un couteau, mais nie l'intention d'homicide. Une enquête en cours visant le Rassemblement national. Le parquet européen enquête sur une possible fraude autour de formations aux médias qui aurait bénéficié notamment à Jordan Bardella. Des accusations contestées par le RN et son président. Enfin, près de 1500 navires et leurs équipages sont toujours piégés dans le Golfe en raison du blocus imposé par Téhéran sur le détroit d'Ormuz. C'est ce qu'a annoncé un responsable de l'Organisation Maritime Internationale ce soir. Depuis le début de la guerre au Moyen-Orient le 28 février, l'Iran contrôle ce détroit stratégique pour le commerce mondial d'hydrocarbures. Il est 1h02, c'est la fin de ce flash. Dans une heure, vous retrouverez Julien Cognon pour l'actualité. Avant ça, c'est l'infotrafic juste après la météo.
3: Un grand merci à vous, chère Florence, d'avoir accompagné nos auditeurs sur le Centre-Ouest. Et je salue également Marielle Nougaret, qui était votre copilote, chers auditeurs, qui m'écoutaient sur le quart sud-ouest du pays. Soyez les bienvenus à l'écoute du 107.7. Julien Cognon pour vous servir jusqu'à 6h. Retour à l'infotrafic dans un instant, juste après la météo. La météo avec un retour à des conditions printanières ce matin sur le Grand Ouest avec de belles éclaircies de la Normandie à la Nouvelle-Aquitaine en passant par le centre ainsi que dans l'Est à Strasbourg. Un ciel plus couvert au sud sur l'Occitanie au cœur tout de même d'un temps plutôt agréable. En revanche, le temps va se gâter dans l'après-midi avec des orages et des pluies sur l'ensemble de la chaîne pyrénéenne ainsi que les Landes et puis des pluies et des orages attendus également sur la pointe nord-ouest entre la Bretagne et les Pays de la Loire. Quelques averses orageuses également au cœur des terres sur le Limousin. Partout ailleurs, le soleil devrait perdurer, mais sous un ciel voilé. Les températures dans l'après-midi, elles seront comprises entre 18 et 23 degrés.
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3: L'infotrafic à 1h03 nous emmène en priorité à Toulouse sur l'autoroute A61 sur le périphérique intérieur de la ville rose. Attention, kilomètre 232, il y a toujours une intervention en cours sur les deux voies les plus à gauche puisqu'un véhicule est arrêté toujours dans ce secteur. Vous l'avez entendu ces dernières minutes en compagnie de Marielle Nougaret sur le 107.7. Conséquence, vous ne circulez que sur la voie la plus à droite et surtout vous ralentissez bien puisqu'il y a toujours du monde en intervention sur place. Et puis, vous n'êtes pas très nombreux sur la route, mais il y a un petit peu de monde tout de même. Je le vois sur les caméras qui passent à hauteur de cet accident. Donc attention pour vous qui roulez sur cet axe dans le sens Bordeaux vers Narbonne et Montpellier. Partout ailleurs, sur l'ensemble du Grand Ouest, eh bien ça se passe très bien à cette heure avec pour seule difficulté un sanglier écrasé qui nous est signalé sur les voies de la 11 dans le sens Paris-Nantes. Kilomètre 224, vous êtes à l'approche d'Angers. Allez, une vingtaine de kilomètres environ avant d'arriver dans l'agglomération angevine. Attention donc à cette dépouille de sanglier, toujours signalée 5 km avant l'échangeur numéro 11 d'Urtal. Rien à signaler partout ailleurs.
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3: C'est un plaisir de vous accompagner sur les autoroutes du Grand Ouest jusqu'à 6h. Très belle nuit à l'écoute du 107.7. On démarre en musique avec Mark Cohn, Walking in Memphis.

quand même. C'est une nouveauté signée M. Pokora. Il y a quelques instants, avec Marc Cohn, nous avons voyagé direction les États-Unis et Memphis. 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Retour au trafic dans quelques minutes sur le 107.7. Il sera toujours question de cet accident sur le périphérique intérieur toulousain, kilomètre 232. Attention, si vous roulez sur la 61 en direction de Narbonne, ce sera juste après Jason Derulo.

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1: Le 107.7 au cœur d'un trafic qui s'écoule très bien sur les autoroutes du Grand Ouest, en cette heure bien sûr nocturne, 1h15. Merci d'avoir choisi notre antenne. En revanche, un accident toujours en cours sur le périphérique intérieur de Toulouse. Vous m'écoutez sur la 61 au départ de Bordeaux, direction Narbonne et Montpellier. Attention, kilomètre 232, vous m'écoutez peut-être à l'arrivée sur Toulouse, et il faudra toujours serrer sur la droite à ce fameux kilomètre 232. Conséquence d'un véhicule toujours en cours de dépannage sur la voie de gauche. Le véhicule est en train d'être dépanné. Les interventions sont toujours en cours. Vous ralentissez bien, hein, non seulement puisqu'il y a du monde en intervention sur la chaussée, mais d'autant plus que vous êtes relativement nombreux. Ce serait exagéré, mais en tout cas, j'aperçois sur les caméras qu'il y a un petit peu de circulation quand même dans ce secteur. Donc attention vraiment en passant sur le périphérique intérieur de Toulouse au kilomètre 232. Partout ailleurs, le trafic est au vert, puisqu'il n'y avait qu'une dépouille éventuelle de sangliers signalée sur les voies de la 11, non loin d'Angers. Un événement qui finalement n'a pas été trouvé par le patrouilleur en intervention. Je vous rappelle simplement qu'à Brive-la-Gaillarde, si vous m'écoutez sur l'autoroute A20 depuis Brive direction Toulouse, dans ce sens de circulation, la bretelle de liaison vers l'A89 direction Bordeaux est fermée en raison de travaux. Pour contourner cette zone de travaux, vous quittez la 20 par l'échangeur 50 Objet, puis vous récupérez la 89 par l'entrée Brive-Ouest après un bref passage par le réseau secondaire. Vous restez bien à l'écoute du 107.7, le trafic revient dès que nécessaire. Chas Jankel pour la musique.

Dizzy's pour vous accompagner sur la route sur le 107.7. Ça va mieux à Toulouse sur l'autoroute A61 avec la fin de cet accident désormais au kilomètre 232 en direction de Narbonne et de Montpellier. Vous restez toujours vigilant hein, puisque les deux voies les plus à gauche étaient neutralisées ces dernières minutes.

minutes. Il y aurait toujours des cônes de signalisation peut-être sur les voies, même si je vois que là les intervenants sont en train de partir. Quoi qu'il en soit, vous restez vigilants, d'autant plus que eh bien vous êtes certains à prendre la route là, à Toulouse à 7h. Peut-être nous écoutez-nous d'ailleurs sur la route des vacances. Et oui, en ce week-end prolongé avec ce nouveau jour férié du 8 mai, vous avez bien raison d'en profiter. Quoi qu'il en soit, beaucoup de prudence sur la route. Le retour au trafic, c'est à 1h30.

0: Maël sur le 107.7, c'est un titre intitulé Tic Tac, l'horloge tourne, et oui, et il est bientôt temps de se retrouver pour un nouveau point trafic.
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0: De Paris à Bayonne, de Nantes à Toulouse, je n'ai aucune difficulté à vous rapporter sur les autoroutes du Grand Ouest à cette heure. Ça circule très bien en cette journée de vendredi 8 mai. Vous êtes un petit peu plus nombreux qu'habituellement sur la route. Certainement en fait et cause de ce week-end prolongé de 3 ou 4, peut-être plus encore 5 jours pour ceux qui peuvent en profiter. Donc attention tout de même les uns envers les autres. Vous n'oubliez pas de bien adapter au maximum vos distances de sécurité et puis anticiper au mieux vos dépassements.
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0: Dans un instant, votre rendez-vous santé sur le 107.7, et cette semaine, nous parlons d'une maladie qui concerne plus d'une femme sur deux et aussi certains hommes, la cystite. Bonne nouvelle, il est désormais possible de la dépister en pharmacie et d'obtenir un traitement antibiotique sans passer par le médecin. Les détails juste après le titre « Je vous trouve un charme fou ». Non, ce n'est pas moi qui vous le dis, ce sont Oshi et Gaëtan Roussel. Je

0: Place à votre rendez-vous santé en partenariat avec le magazine Bien-être et Santé. Charlotte Latour est avec Juliette Legros, directrice de la rédaction du magazine.
1: 50 à 60% des femmes adultes contractent au moins une cystite au cours de leur vie. C'est énorme. Et les hommes aussi peuvent être sujets aux cystites. Aujourd'hui, nous parlons donc diagnostic et soins avec vous, Juliette Legros. Déjà, qu'est-ce que c'est qu'une cystite ?
2: Alors en fait, on l'appelle plus communément infection urinaire. Donc ça se situe au niveau de la vessie. Et c'est provoqué le plus souvent par une bactérie. Les symptômes, ils sont bien connus des femmes qu'on a eues. Il y a des brûlures à la miction, des envies pressantes et répétées d'aller aux toilettes ou encore une pesanteur dans le bas-ventre. Et c'est quand même une infection qui est presque exclusivement féminine, mais quelques hommes la rencontrent quand même.
1: Pour les femmes, désormais, le dépistage peut se faire en pharmacie.
2: Oui, les pharmaciens, ils sont autorisés à réaliser un test de dépistage et à orienter derrière la patiente vers une prise en charge adaptée. Donc le mode opératoire, il est très simple. La patiente, elle recueille un échantillon d'urine dans un flacon que lui a fourni le pharmacien. Le pharmacien analyse avec une petite bandelette urinaire et le résultat est disponible en quelques minutes seulement.
1: Alors attention, hein, cela dit, je crois pour les femmes enceintes et les hommes ou tout patient qui se trouve dans une situation dite atypique, là pour le coup il faut une consultation du médecin.
2: Oui, c'est ça, ces populations, elles sont d'emblée orientées vers une consultation médicale et c'est pour cette raison qu'on parle de dépistage uniquement pour les cystites dites simples. Et c'est le pharmacien qui va déterminer ça grâce à un cadre qui est bien établi avec des critères. Le premier, c'est l'âge. La patiente donc doit être âgée entre 16 et 65 ans. Ensuite, il va vérifier qu'il s'agit de symptômes évocateurs de cystite aiguë simple avec une infection qui est apparue récemment, pas plus de 3 dans les mois qui ont précédé et sans signe de complications. Mais c'est très souvent le cas. Et donc, si tous ces critères sont remplis, il peut réaliser le test qui a un nom un peu barbare, le TROD, l'acronyme de test rapide d'orientation diagnostique.
1: Et si ce test est positif, c'est antibiotique directement, on passe même pas chez le médecin, il n'y a pas de prescription ?
2: Voilà, c'est ça. Si le test confirme la cystite et qu'il n'y a aucune contre-indication, le pharmacien, il délivre immédiatement l'antibiotique qui est recommandé. Donc, c'est une prise unique, donc très pratique. Et en plus, j'ajoute que le dispositif, il est pris en charge par l'assurance maladie et la complémentaire santé.
1: Bah c'est une belle avancée ça. Merci beaucoup Juliette Legros. 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
0: 1h36, merci à vous d'avoir fait le choix du 107.7. Le trafic revient à 1h passée de 44 minutes, juste après Bruno Mars et Rolls-Royce.

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1: Excellent début de vendredi à l'écoute du 107.7, 1h44. Ça se passe toujours aussi bien sur la route, sur le Grand Ouest. Vous êtes assez peu nombreux désormais sur les autoroutes. Si vous m'écoutez par exemple au départ des vacances, peut-être pour ce nouveau week-end prolongé, eh bien sachez que sur l'A10 depuis Paris, il n'y a que très peu de monde du côté du péage de Saint-Arnoult. Donc pas de difficulté pour avant de vous élancer sur l'A10 en direction de Bordeaux ou bien sur l'autoroute A11 direction l'ouest du pays. En revanche, quelques difficultés à vous rappeler. Justement, sur l'autoroute A11, dans une bretelle d'entrée, c'est la bretelle d'entrée Conneret, il y aurait toujours des sangles sur les voies. La bretelle d'entrée, c'est au kilomètre 148, non loin du Mans, dans le sens Nantes vers Paris. Et puis du côté du sud-ouest, deux actualités. Trafic à 7h. Tout d'abord sur l'A89, kilomètre 103, il y aurait un sanglier mort présent sur la voie la plus à droite. Donc attention, c'est vraiment tout proche de l'échangeur numéro 14 Périgueux-Ouest. Ça vous concerne donc à Périgueux, vous l'avez compris, si vous m'écoutez dans le sens Lyon vers Bordeaux. Et puis dernière difficulté qui est bien confirmée, elle, au kilomètre 373 de l'autoroute A20, vous m'écoutez depuis Brive, direction Montauban, direction Toulouse. Attention, puisqu'un véhicule est arrêté dans la bretelle de sortie Cahors Sud, kilomètre, je le disais, 373. Allez, vous restez bien sur le 107.7. Le trafic revient dès que nécessaire pour vous accompagner. On reprend la route tout de suite avec Simply Red.

Vous venez d'entendre un morceau intitulé The Sun, le soleil sur le 107.7. Le soleil qui devrait revenir normalement demain dans la matinée sur le Grand Ouest. C'est évidemment une bonne nouvelle. Attention à ces orages tout de même qui devraient gagner localement les littoraux de l'Atlantique dans l'après-midi. De toute façon, je vous retrouve à 2h pour faire un point complet sur l'actualité et sur la météo. Et puis également un retour au trafic. Bien sûr, ça se passe toujours aussi bien sur les autoroutes du Grand Ouest. Voici Anaïs pour la musique.

Achille avec son l'un de ses derniers titres, Millions de cœurs. Rendez-vous dans un instant pour l'actualité, la météo et le retour au trafic. Merci d'écouter le 107.7. On termine l'heure avec Madonna.

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1: Bonjour à tous. Les échanges de tirs dans le détroit d'Ormuz entre l'Iran et les États-Unis ont repris hier soir. Téhéran indique avoir ouvert le feu sur des navires militaires américains après une violation présumée du cessez-le-feu par Washington près du détroit. L'armée américaine affirme en retour avoir effectué des frappes d'autodéfense, mais précise ne pas rechercher l'escalade militaire. Il y a quelques minutes, Donald Trump a appelé l'Iran à conclure rapidement un accord. Donald Trump qui presse également l'Union européenne d'appliquer l'accord commercial conclu l'été dernier avec les États-Unis. Le texte qui prévoit un plafonnement des droits de douane par Washington à 15% sur les automobiles européennes doit encore être appliqué. Donald Trump menace de revoir à la hausse ses tarifs douaniers si l'UE ne respecte pas ses engagements. Toujours à l'international, la Russie est entrée à minuit dans une période de cessez-le-feu dans le cadre des commémorations de la fin de la Seconde Guerre mondiale. En parallèle, un émissaire ukrainien est arrivé hier soir en Floride pour tenter de relancer les pourparlers de paix en Ukraine. En France, le Rassemblement national de nouveau mêlé à une affaire judiciaire. Le parquet européen a ouvert une enquête sur une fraude présumée du parti de Jordan Bardella. Le RN aurait utilisé des fonds européens pour former certains de ses membres aux médias en vue de l'élection présidentielle 2022, dont Jordan Bardella lui-même. Ce dernier affirme que son parti n'a strictement rien à se reprocher. En football, les regrets de Strasbourg hier soir en Ligue Europa Conférence. Les Alsaciens échouent aux portes d'une première finale européenne dans leur histoire. Après leur défaite 1-0 à domicile contre le Rayo Vallecano en demi-finale retour, battu à l'aller sur le même score, les Strasbourgeois devaient absolument l'emporter pour espérer se qualifier. Et puis toujours en football, le milieu de terrain français Aurélien Tchouaméni dans la tourmente. Le joueur du Real Madrid a été impliqué dans une violente bagarre à l'entraînement avec l'un de ses coéquipiers. Le club espagnol a ouvert des procédures disciplinaires contre les deux joueurs. Deux heures passées de deux minutes, vous êtes bien sur le 107.7. Retour de l'actualité dans une heure. Pour l'heure, place à vos conditions de circulation. C'est à suivre juste après la météo. La météo de ce vendredi avec un retour des conditions plus printanières, plus douces en tout cas ce matin sur le Grand Ouest, marquées par de belles éclaircies entre la Normandie et la Nouvelle-Aquitaine en passant par le centre et dans l'Est à Strasbourg. Plus au sud, sur l'Occitanie, le ciel sera plus couvert malgré un temps plutôt agréable. En revanche, dans l'après-midi, les conditions vont se gâter avec des orages et des pluies attendues sur l'ensemble des Pyrénées et dans les Landes. Et puis sur la pointe nord-ouest, entre la Bretagne et les Pays de la Loire, partout ailleurs, le soleil devrait perdurer, mais sous un ciel toujours chargé. Les températures dans l'après-midi, elles seront comprises entre 18 et 23 degrés.
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1: L'infotrafic à 2h passées 3 minutes. Attention si vous circulez sur l'autoroute A89 dans le sens Lyon-Bordeaux, kilomètre 103, vous venez tout juste de passer Périgueux et il y a bien un sanglier écrasé sur la voie droite. Vous serrez donc sur la gauche pour éviter cet obstacle, moins d'un kilomètre avant l'entrée sur l'échangeur numéro 14, Périgueux-Ouest. Direction désormais l'autoroute A20 pour rester sur...